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0: premier jazz qui vient dans ce qu'on va monter. 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

0: C'était pour Basselin.
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0: premier jazz qui vient dans ce qu'on va monter. 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
0: 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C'est lui, continue non.
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1: Fais jazz, recommencez jazz crazy. Et ceci, m'te même fait accident dans la répétition jazz au cap. Que doit être moins écrasé. Il y a un peu de monde qui compte ça. Ça veut dire que j'ai patience. 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C'est pas acheter figure, mais c'est effort que je fais. 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Très sage, très humble. Je souhaite que jeunes musiciens qui parlent moi, qui viennent comprendre ça, pour qu'ils arrivent à atteindre l'apogée dans la musique haïtienne, nan, même si vous n'êtes pas dans Tropicana, même si vous n'êtes pas dans Septembre, mais vous n'êtes pas n'importe quoi dans la musique haïtienne. 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
1: Tout ça que vous faites, vous faites. Non, mon Dieu. Même s'il n'est pas maestro, même s'il n'est pas n'importe l'autre, mais on a travaillé pour ça.
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Merci beaucoup.

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0: Ok. 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
0: Et bonsoir, ça quoi jouer là, c'est pour mettre Yvon. Bien sûr, c'est pour Madame Delva. Madame Delva, nous connaissons, c'est ancien promoteur, nous. Feu Delva. 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